minuit, pour le cœur sensible qui écoute et qui comprend, tout chante minuit. Minuit, c'est la chanson naïve et monotone de la berceuse qui endort son enfant. Minuit, c'est la complainte de l'amant qui, dans le calme de la nuit, implore les grâces de la belle. Minuit, c'est le chant mélancolique de l'oiseau dans le feuillage, les plaintes désespérées du féticheur aux abois sur la rigueur des dieux, le tonnerre qui gronde dans le lointain. Minuit, c'est tout ce qui pleure, c'est tout ce qui gémit, car minuit, c'est aussi la tragédie du vieux mandingue.

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